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4: Il est 9h.
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2: Bonjour à tous et merci d'écouter RFI. Il est 11h en temps universel, 13h ici à Paris.
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2: 2h30 ensemble avec nos correspondants, avec nos envoyés spéciaux, le tour de l'actualité dans le monde. Et à la une, ce vendredi 18 septembre, les élections en Russie, législatives et locales, elles ont débuté ce matin. Et le vote va durer 3 jours, sans suspense. L'opposition est systématiquement étouffée, en particulier lorsqu'elle dénonce la guerre en Ukraine. C'est le sujet sensible pour Moscou. Et notamment parce qu'elle coûte cher cette guerre, qu'elle pèse sur le quotidien des Russes. D'ailleurs, vous entendrez dans quelques minutes que la Russie et son allié biélorusse cherchent des financements partout, y compris sous couvert d'actions caritatives organisées par des organisations religieuses. Là, les protestations sont beaucoup plus visibles dans plusieurs pays du monde. On dénonce en ce moment le prix du carburant, comme ici au Honduras.
4: Là, je dois choisir entre mettre de l'essence ou manger. Si je n'arrive pas au travail avec de l'essence, je n'ai pas de travail. Alors je dois me serrer la ceinture et ne pas manger.
2: Reportage à écouter dans 1 heure et juste après, on demandera à notre invité si les manifestations en cours, en Syrie, en France, aux États-Unis ou au Guatemala, peuvent prendre encore plus d'ampleur et se transformer en un mouvement global.
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2: Fin de rencontre entre Emmanuel Macron et les responsables politiques, les principaux candidats à la présidentielle de l'an prochain. Le président les réunissait à Paris pour parler notamment de cette hausse des prix du carburant et de la géopolitique mondiale. On appelle notre reporter dans un instant dans le journal. Le premier ministre français, lui, travaille toujours à un budget pour l'année prochaine. Sébastien Lecornu prévoit 54 milliards d'euros d'économies et ça déplaît beaucoup à la gauche. On verra ça dans une demi-heure. Et puis nous vous emmènerons au Népal 3 semaines après les inondations, les crues extrêmement meurtrières qui avaient dévasté la région. Reportage dans un centre d'accueil temporaire, notamment auprès d'enfants qui ont beaucoup de mal à être pris en charge. Voilà, vous avez le programme. Bienvenue.
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2: Et d'abord, le journal. Bonjour Antoine Galen.
6: Bonjour Anne, bonjour à tous.
2: Ce sont les premières élections législatives en Russie depuis l'invasion de l'Ukraine en 2022.
6: Ouais, les électeurs russes sont appelés aux urnes pendant 3 jours. 450 sièges de la chambre basse du Parlement russe doivent être renouvelés. Un scrutin déjà joué d'avance. Le parti de Vladimir Poutine est le grand favori dans la campagne. La campagne est passée quasiment inaperçue d'ailleurs pour le public. Les médias d'État n'en parlent presque pas et les candidats sont bâillonnés. Le débat politique est donc réduit au strict minimum. Pour le politologue Nikolai Petrov, chercheur au New Eurasian Strategy Center, cette campagne doit surtout permettre au pouvoir d'afficher un soutien intact à Vladimir Poutine.
7: La marge de manœuvre est très étroite pour les candidats. Ils n'ont pas le droit de critiquer les opérations militaires ni le déroulement de la guerre. Ils n'ont pas le droit de critiquer le Kremlin. Ce qu'ils peuvent critiquer, ce sont certains manquements de la part des autorités qui ne s'empressent pas d'exécuter les ordres de Vladimir Poutine ou certains problèmes au niveau local. Car le but de ces élections, ce n'est pas la composition de la Douma d'État, la chambre basse du Parlement. Ces élections sont une question d'image. C'est pourquoi il est extrêmement important pour le pouvoir de démontrer qu'aujourd'hui, dans le contexte de la guerre, le soutien de la population n'a pas diminué et qu'il reste au contraire massif. Quant à la campagne électorale, elle est quasiment invisible dans les médias, car les autorités ne souhaitent pas attirer de nouveaux électeurs, de peur qu'ils ne soient opposés à la politique actuelle. Ce qu'ils veulent, c'est simplement que les élections se déroulent sans scandale et sans contestation. And without any
6: disobedience. Les précisions du politologue Nikolai Petrov, joint par Sofia Katsenkova.
2: Les États-Unis vont-ils vendre des avions furtifs à l'Arabie Saoudite?
6: Le gouvernement américain a en tout cas approuvé la vente de 48 F-35, un contrat XXL de plus de 24 milliards de dollars qui intervient en plein conflit au Moyen-Orient. Ce projet de vente doit maintenant être approuvé par les législateurs américains. Marine de la Moissonnière, cet accord de principe aux États-Unis permettrait au pays de renforcer sa force de frappe.
5: Depuis le début du conflit au Moyen-Orient, l'Arabie Saoudite a renforcé son arsenal avec toute une série d'achats d'armements, dont 10 000 bombes américaines. Mais jusqu'à présent, le pays n'avait pas réussi à se doter de F-35, les avions américains les plus sophistiqués au monde, qui sont dotés d'une technologie leur permettant d'échapper à la plupart des radars ennemis. Israël, seul pays de la région à en avoir, s'y opposait. L'entrée dans la guerre des Houthis, alliés de l'Iran, a changé la donne. Les États-Unis se disent désormais prêts à vendre à Riyad 48 de ses avions de combat pour un peu plus de 24 milliards de dollars. Le Congrès doit encore approuver cette décision. Il a un mois pour se prononcer. Mais déjà, des élus démocrates montent au créneau. Fournir des F-35 à l'Arabie Saoudite, c'est prendre le risque d'un transfert de technologie à la Chine, explique l'un d'entre eux sur X, car les deux pays sont liés par un partenariat en matière de sécurité.
6: Marine de la Moissonnière, et ce projet de vente intervient tandis que des affrontements meurtriers ont fait des dizaines de morts hier entre les Houthis du Yémen et les forces gouvernementales soutenues par l'Arabie Saoudite. Des attaques quelques jours après l'offensive éclair des combattants pro-iraniens sur la mer Rouge. Les rebelles Houthis ont ainsi renforcé leur emprise sur le détroit stratégique de Bab el-Mandeb. Un autre détroit, celui d'Hormuz. Les gardiens de la Révolution annoncent avoir frappé un pétrolier battant pavillon togolais dans le détroit d'Hormuz. Un incendie s'est déclaré, mais l'équipage est sain et sauf. Pendant ce temps, le président sud-coréen a déclaré qu'il n'enverra pas son armée pour se déployer dans le détroit. Il y a deux semaines, le pays envisageait de contribuer à sa sécurisation.
2: Direction la Suède, où la chef des sociodémocrates se dit prête à tenter de former un gouvernement.
6: La déclaration de Magdalena Andersson après sa courte victoire aux législatives. Les démocrates de Suède enregistrent, eux, leur premier revers lors d'une élection législative depuis leur entrée au Parlement depuis 2010. Le parti de Jimmy Åkesson a recueilli 17,5% des voix contre 20,5% en 2022. Il perd ainsi sa deuxième place au profit des modérés. Pour expliquer ce recul, le SD évoque des voix parties vers de petits partis de droite, mais pointe aussi du doigt l'immigration. Les détails avec notre correspondante en Suède, Ottilia Ferré.
8: Jimmy Åkesson, le chef des démocrates de Suède, devait obtenir des postes ministériels pour son parti en cas de victoire de la droite. Il doit à la place encaisser une défaite historique. Lors d'une conférence de presse ce vendredi matin, il s'est évertué à désigner les coupables de ce revers.
9: Le parti de gauche, en premier lieu, mais aussi les sociodémocrates, ont très bien réussi à mobiliser les voix islamistes.
8: Le 15 septembre dernier, avant même les résultats définitifs, l'ancien parlementaire SD Kent Ekeroth s'était emporté sur une radio locale.
10: Les partis de la majorité sortante auraient dû empêcher l'attribution de 217 000 nationalités suédoises. C'est difficile de gagner quand on fait venir du bétail électoral de l'étranger.
8: Une enquête menée à la sortie des urnes montre que 67% des immigrés originaires de pays non européens ont voté pour l'opposition contre 48% des électeurs nés en Suède. Mais des politistes avancent une autre explication au recul de SD, la crainte de voir l'extrême droite entrer au gouvernement et le rejet d'une politique migratoire jugée trop restrictive aurait pu ramener certains électeurs vers les partis traditionnels. Mais Jimmy Åkesson l'assure, SD n'est pas un projet à court terme destiné à semer la zizanie, le parti n'est qu'à mi-chemin d'un marathon. Ottilia Ferré, Stockholm, RFI.
6: À Ceuta, les autorités ont commencé à transférer des migrants qui se trouvaient sur les plages de l'enclave espagnole. Ils ont rejoint des tentes pouvant accueillir 1700 personnes. La majorité des plus de 70 000 migrants qui étaient entrés à Ceuta fin juillet sont retournés au Maroc, mais plusieurs milliers étaient restés et cela a donné lieu à des violences et des manifestations quasi quotidiennes de la part de la population locale.
2: On connaît l'influence économique de la Chine en Afrique, on connaît moins la place qu'elle prend dans la formation des armées, la lutte antiterroriste ou encore la sécurité maritime.
6: Et justement, le quatrième forum Chine-Afrique sur la paix et la sécurité vient de s'achever à Pékin. 41 représentants étaient sur place. Le principal bilan, une coopération militaire qui s'approfondit mais sans annonce majeure. Explication de notre correspondante à Pékin, Cléa Broderst.
11: Formation des armées, lutte antiterroriste, exercice conjoint, partage de renseignements, sécurité maritime, la coopération couvre désormais un éventail très large. Le plan adopté lors du sommet Chine-Afrique de 2024 prévoit 1 milliard de yuan d'aide militaire, la formation de 6 000 soldats africains et la venue en Chine de 500 jeunes officiers. 1 000 policiers doivent également être formés. À Pékin, le ministre de la Défense, Dong Jun, a surtout confirmé cette feuille de route. Pas de nouvelle enveloppe donc, mais la volonté d'approfondir les échanges et les patrouilles communes, notamment autour des grandes routes maritimes. Une coopération qui protège aussi les intérêts chinois sur le continent. Pékin dispose déjà d'une base à Djibouti, modernisée ces dernières années. L'Union africaine réclame, elle, des résultats concrets. Formation militaire, gestion des frontières, logistique et soutien à sa base continentale de Douala au Cameroun. Mais elle insiste aussi sur un principe, la sécurité africaine doit rester dirigée par les Africains. Cléa Broders de Pékin, RFI.
2: En France, Emmanuel Macron recevait ce matin les principaux candidats à la présidentielle et les chefs de parti.
6: Une réunion pour évoquer la dégradation rapide de la situation géopolitique et des prix du carburant. La réunion s'est donc terminée à l'Élysée, mais Raphaël Delvolvé, vous êtes sur place. On connaît déjà les grandes lignes de ce qu'a dit le chef de l'État à ses interlocuteurs.
12: Oui, tout à fait Antoine, la réunion vient de s'achever. Elle a duré 2 heures, dont 1 heure et quart de brief sécuritaire et militaire dirigé par Emmanuel Macron, détaillé par les chefs des différents services de renseignement, carte à l'appui, dans une ambiance, nous disent deux participants à cette réunion, lourde, grave. Le président Macron a notamment enterré la possibilité de résolution rapide des conflits, les principaux conflits en Ukraine, en Iran, au Proche-Orient, avec des conséquences sur les routes d'approvisionnement en énergie en Russie, dans le Golfe, et donc des conséquences lourdes et surtout durables pour les Français dans leur quotidien, des Français qui voient déjà les prix du carburant atteindre des records encore cette semaine. Eh bien, voilà, le président Macron a voulu informer ceux qui veulent lui succéder ici au palais de l'Élysée de la gravité de la situation. Il a d'ailleurs aussi évoqué les menaces hybrides, majoritairement venues de Russie, sur des ingérences déjà détectées sur l'élection présidentielle. Emmanuel Macron qui veut se montrer également impliqué dans le quotidien des Français. Il doit s'exprimer dans quelques minutes dans
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Le super son des 60s. Une émission qu'elle est vachement bien présentée par Léonard Michalon. Gone, gone, nous dit le colonel. Salut à tous et bienvenue dans le super son des 60s, le meilleur de la plus belle des décennies, vachement en vinyle et presque en direct avec au programme ce jour, bah, normalement, la première émission de la saison. Sauf que Michalon est en congé, alors je vous propose un petit jeu qui s'appelle remuer la tête de plus en plus vite à la suite des morceaux que je vais vous diffuser et que je vais vous diffuser sans même parler. Ce sera juste le plaisir de la musique. On se retrouve à la fin.

Le super son, c'est presque fini, mais il reste encore un morceau. J'en ai vu quelques-uns qui ne remuaient pas la tête. Pour votre peine, vous m'écouterez l'intégrale de Ray Charles. Allez, en attendant de vous retrouver, portez-vous bien. Et surtout, faites gaffe au rock'n'roll.

0: Il est 15h.
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0: 19h.
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0: Il est 2h du matin.
1: Il est 2h. 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